Merci beaucoup. Et maintenant, j'ai le plaisir d'appeler pour se joindre à nous un guitariste que j'aime beaucoup, Stokely Rosenberg.